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Bonjour à tous. Le trafic s'annonce particulièrement chargé à l'occasion de ce week-end du 15 août, une journée classée rouge par bison futé sur l'ensemble de l'Hexagone dans les deux sens et même noir en Auvergne-Rhône-Alpes dans le sens des départs. 310 personnes ont perdu la vie le mois dernier sur les routes de France métropolitaine, soit 24 tués de moins qu'en juillet 2025. La mortalité a baissé pour les piétons, les automobilistes, les cyclistes et les conducteurs de trottinettes électriques. En revanche, elle a augmenté pour les usagers de deux roues motorisées avec plus 7 tués. Si le cinquième épisode caniculaire de l'été touche à sa fin, il va encore falloir patienter dans de nombreuses régions pour voir le mercure redescendre. Une soixantaine de départements sont placés aujourd'hui en vigilance orange canicule. Des orages sont attendus, notamment à l'ouest. Ils pourraient être accompagnés de fortes pluies et de violentes rafales de vent. Un homme de 30 ans est décédé. Une femme de 27 ans a été légèrement blessée hier à Six-Fers-à-Cheval, en Haute-Savoie. Leur embarcation a été emportée par une coulée de boue provoquée par un violent orage alors qu'ils se trouvaient dans le canyon de la Vaugéale. Le feu qui s'est déclaré jeudi dans la forêt des Landes a parcouru plus de 1300 hectares et diminué légèrement hier soir. D'importants moyens sont engagés, plus de 550 pompiers appuyés par 8 avions bombardiers d'eau. 550 personnes ont été évacuées par précaution. Une mesure qui ne passe pas, le Conseil constitutionnel a censuré l'interdiction des réseaux sociaux au moins de 15 ans, estimant qu'elle portait une atteinte disproportionnée à la liberté d'expression et au regard de la vie privée. Le gouvernement devra donc revoir sa copie. La mesure devait entrer en vigueur le 1er septembre pour les nouveaux comptes et le 1er janvier pour ceux déjà existants. En revanche, le Conseil constitutionnel a validé hier l'ensemble de la loi créant un droit à l'aide à mourir qui légalise sous condition une forme d'assistance au suicide, voire d'euthanasie, jugeant toutefois nécessaire de préciser dans la pratique l'application de certaines dispositions. Elle pourra donc entrer en vigueur quand le gouvernement aura publié les textes d'application nécessaires. Et le Français Léon Marchand s'est qualifié hier pour la finale du 200 mètres papillon lors des championnats d'Europe de natation à Saint-Denis.

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1: Bonjour à tous, quelques rendez-vous pour aujourd'hui, samedi 15 août avec Athenais-Charentes. Rendez-vous à la fête de la ruralité jusqu'à 23h. Retrouvez animaux, vieux tracteurs, marché gourmand, artisanat, défilé de chars, spectacle équestre et danse traditionnelle. Et ce soir, place à la musique avec live en scène, entrée gratuite. À Saint-Trojan-les-Bains, ce soir, rendez-vous place de l'Éperon à 19h pour une soirée conviviale avec concerts et glade de mots, les grands feux d'artifice. Une belle soirée à partager en famille ou entre amis. Du côté de Chaniers, cinéma en plein air avec Top Gun, Maverick, dès 22h, retrouvez Tom Cruise dans le rôle de Maverick pour une mission aérienne spectaculaire et pleine d'adrénaline. Rendez-vous communal place de la Seigneurie, la séance est gratuite et c'est à Chaniers ce soir. À Courcoury, la fête de l'oie se poursuit en ce samedi 15 août au programme Marché Gourmand, produits du terroir, huîtres, aiglades de moule, artisanat, expositions et groupes folkloriques français et étrangers, entrée libre. À la Palmyre, place à Supplément Chantilly, un spectacle gourmand de la compagnie Elixir. Plongez en famille dans une confiserie géante peuplée d'échassiers, de jongleurs et de danseurs dans un univers coloré, drôle et poétique. Rendez-vous ce soir 22h sur le parking du boulevard de la plage à la Palmyre. On termine avec Améché-sur-Gironde. Aujourd'hui, les sapeurs-pompiers ouvrent leurs portes au public. Venez découvrir leur quotidien, échanger avec les soldats du feu. Rendez-vous route de Sémussac de 10h à 18h. Une journée conviviale organisée par l'amicale des sapeurs-pompiers de Méché. Voilà pour quelques rendez-vous pour aujourd'hui, samedi 15 août.
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1: Bonjour, bonjour à tous. 16 concurrents âgés de 3 ans, rendez-vous sur les 1200 mètres du parcours rectiligne à l'hippodrome de Deauville à l'occasion du Quintet Plus de ce samedi 15 août 2026. L'allocation sera de 52 800 euros et le départ prévu vers 15h15. En tête de notre sélection, le 7 Rosarion, confié à Pierre-Charles Boudot pour ses premiers pas en ligne droite, il peut l'emporter. Suivi du 10, Miss de Paname, qui doit confirmer sa dernière prestation sur le parcours qui nous intéresse. Le 16, Daisy Daisy, sur la montante actuellement. Le 6, Marbel Sad, toujours dans la bonne combinaison depuis ses débuts en compétition. Et enfin, le 14, Goutte de Dieu, jugé sur ce qu'il a fait de mieux, il complétera notre sélection. Une sélection que vous pouvez retrouver sur ma chaîne YouTube Tom Kazakh, les pronostics hippiques avec mes dernières minutes. Donc notre choix aujourd'hui, premier le 7, Rosarion. Second le 10, Miss de Paname. Troisième le 16, Daisy Daisy. Quatrième le 6, Marbel Sa. Cinquième le 14, Goutte de Dieu. Le second choix le 9, le 2. Hélas, et à vous la fortune!

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Bonjour à tous, on commence votre horoscope de ce samedi 15 août par les béliers. Une conversation sincère renforcera la confiance au sein de votre couple. N'ayez pas peur d'ouvrir votre cœur. Taureau, votre ténacité commence enfin à être remarquée, il était temps. Les gémeaux, exprimez clairement ce que vous pensez. Cancer, accordez-vous une vraie pause. Lion, les plus beaux souvenirs naissent souvent des instants les plus simples. Vierge, une promenade, un moment au calme ou quelques minutes pour vous, vous suffiront à retrouver toute votre énergie. Balance, votre sens du service fait votre réputation. Scorpion, les difficultés ne vous empêcheront pas d'avancer. Sagittaire, sortez de vos habitudes, une découverte ou une nouvelle activité pourrait réveiller votre enthousiasme. Capricorne, vos amis seront présents si vous en avez besoin. Verseau, concentrez-vous sur des objectifs totalement réalistes. Et enfin les poissons, vous trouvez dans une activité une véritable source d'équilibre. Je vous souhaite à tous un excellent week-end.

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1: Bonjour à tous. Le trafic s'annonce particulièrement chargé à l'occasion de ce week-end du 15 août, une journée classée rouge par bison futé sur l'ensemble de l'Hexagone dans les deux sens et même noir en Auvergne-Rhône-Alpes dans le sens des départs. 310 personnes ont perdu la vie le mois dernier sur les routes de France métropolitaine, soit 24 tués de moins qu'en juillet 2025. La mortalité a baissé pour les piétons, les automobilistes, les cyclistes et les conducteurs de trottinettes électriques. En revanche, elle a augmenté pour les usagers de deux roues motorisées avec plus 7 tués. Si le cinquième épisode caniculaire de l'été touche à sa fin, il va encore falloir patienter dans de nombreuses régions pour voir le mercure redescendre. Une soixantaine de départements sont placés aujourd'hui en vigilance orange canicule. Des orages sont attendus, notamment à l'ouest. Ils pourraient être accompagnés de fortes pluies et de violentes rafales de vent. Un homme de 30 ans est décédé. Une femme de 27 ans a été légèrement blessée hier à Sixfer à cheval en Haute-Savoie. Leur embarcation a été emportée par une coulée de boue provoquée par un violent orage alors qu'ils se trouvaient dans le canyon de la Vaugéale. Le feu qui s'est déclaré jeudi dans la forêt des Landes a parcouru plus de 1300 hectares et diminué légèrement hier soir. D'importants moyens sont engagés, plus de 550 pompiers appuyés par 8 avions bombardiers d'eau. 550 personnes ont été évacuées par précaution. Une mesure qui ne passe pas, le Conseil constitutionnel a censuré l'interdiction des réseaux sociaux aux moins de 15 ans, estimant qu'elle portait une atteinte disproportionnée à la liberté d'expression et au regard de la vie privée. Le gouvernement devra donc revoir sa copie. La mesure devait entrer en vigueur le 1er septembre pour les nouveaux comptes et le 1er janvier pour ceux déjà existants. En revanche, le Conseil constitutionnel a validé hier l'ensemble de la loi créant un droit à l'aide à mourir qui légalise sous condition une forme d'assistance au suicide, voire d'euthanasie, jugeant toutefois nécessaire de préciser dans la pratique l'application de certaines dispositions. Elle pourra donc entrer en vigueur quand le gouvernement aura publié les textes d'application nécessaires. Et le Français Léon Marchand s'est qualifié hier pour la finale du 200 mètres papillon lors des championnats d'Europe de natation à Saint-Denis.

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1: Bonjour à tous, quelques rendez-vous pour aujourd'hui, samedi 15 août avec Athenais-Charente. Rendez-vous à la fête de la ruralité jusqu'à 23h. Retrouvez animaux, vieux tracteurs, marché gourmand, artisanat, défilé de chars, spectacle équestre et danse traditionnelle. Et ce soir, place à la musique avec live en scène, entrée gratuite. À Saint-Rogent-les-Bains, ce soir, rendez-vous place de l'Éperon à 19h pour une soirée conviviale avec concerts et glade de mots, les grands feux d'artifice. Une belle soirée à partager en famille ou entre amis. Du côté de Chaniers, cinéma en plein air avec Top Gun, Maverick. Dès 22h, retrouvez Tom Cruise dans le rôle de Maverick pour une mission aérienne spectaculaire et pleine d'adrénaline. Rendez-vous au communal place de la Seigneurie, la séance est gratuite et c'est à Chaniers ce soir. À Courcoury, la fête de l'oie se poursuit en ce samedi 15 août au programme Marché Gourmand, produits du terroir, huîtres, églade de moule, artisanat, exposition et groupes folkloriques français et étrangers, entrée libre. À la Palmyre, place à Supplément Chantilly, un spectacle gourmand de la compagnie Elixir. Plongez en famille dans une confiserie géante peuplée d'échassiers, de jongleurs et de danseurs dans un univers coloré, drôle et poétique. Rendez-vous ce soir 22h sur le parking du boulevard de la plage à la Palmyre. On termine avec Améché-sur-Gironde. Aujourd'hui, les sapeurs-pompiers ouvrent leurs portes publiques. Venez découvrir leur quotidien, échanger avec les soldats du feu. Rendez-vous route de Sémussac de 10h à 18h. Une journée conviviale organisée par l'amicale des sapeurs-pompiers de Méché. Voilà pour quelques rendez-vous pour aujourd'hui, samedi 15 août.
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1: Ce soir sur TF1, vous allez pouvoir retrouver Le Dernier Cercle, votre jeu présenté par Arthur. Les championnats d'Europe d'athlétisme continuent sur France 2 dans la catégorie Meurtrade sur France 3 direction Arles ce soir. Five Nights at Freddy's 2, c'est votre rendez-vous Canal+, sur M6, Scène de ménage est en prime. Retrouvez sur W9 les 20 tubes de l'été préférés des Français. New York, unité spéciale, c'est sur TMC. Le grand bêtisier des animaux vous attend sur Gulli. Et puis comme d'habitude sur TF1 série film, Joséphine Ange Gardien pour des rediffs. Je vous laisse sur votre choix et par avance une belle soirée devant votre télévision.
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Bonjour à tous, on commence votre horoscope de ce samedi 15 août par les béliers. Une conversation sincère renforcera la confiance au sein de votre couple. N'ayez pas peur d'ouvrir votre cœur. Taureau, votre ténacité commence enfin à être remarquée, il était temps. Les Gémeaux, exprimez clairement ce que vous pensez. Cancer, accordez-vous une vraie pause. Lion, les plus beaux souvenirs naissent souvent des instants les plus simples. Vierge, une promenade, un moment au calme ou quelques minutes pour vous, vous suffiront à retrouver toute votre énergie. Balance, votre sens du service fait votre réputation. Scorpion, les difficultés ne vous empêcheront pas d'avancer. Sagittaire, sortez de vos habitudes, une découverte ou une nouvelle activité pourrait réveiller votre enthousiasme. Capricorne, vos amis seront présents si vous en avez besoin. Verseau, concentrez-vous sur des objectifs totalement réalistes. Et enfin les poissons, vous trouvez dans une activité une véritable source d'équilibre. Je vous souhaite à tous un excellent week-end.

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1: Bonjour à tous, vous êtes encore nombreux attendus aujourd'hui sur les routes à l'occasion de ce week-end de chasse et croisée du 15 août, une journée classée rouge par bison futé sur l'ensemble de l'Hexagone dans les deux sens et même noir en Auvergne-Rhône-Alpes dans le sens des départs. Suite à l'échec de discussions avec la direction, une centaine de vols EasyJet sont annulés ce week-end au départ de la France. L'intersyndicale appelle les hôtesses et stewards à la grève. Elle réclame une amélioration des conditions de travail. 64 départements sont maintenus aujourd'hui en vigilance orange canicule. Une masse d'air frais devrait toutefois arriver par l'ouest du pays au cours du week-end après le passage des orages. Un homme de 30 ans est décédé. Une femme de 27 ans a été légèrement blessée hier à Sixfer à cheval en Haute-Savoie. Leur embarcation a été emportée par une coulée de boue provoquée par un violent orage alors qu'il se trouvait dans le canyon de la Vogéale. Bonne nouvelle pour les agriculteurs confrontés à une sécheresse historique. Le Conseil constitutionnel a validé hier la quasi-totalité de la loi d'urgence agricole, y compris les volets controversés sur la réintroduction dérogatoire de pesticides interdits sur la gestion de l'eau. Le législateur entend permettre à certaines filières agricoles de faire face aux graves dangers qui menacent leur culture, également à la concurrence au niveau européen. Les principaux articles de la loi Riposte sur la sécurité du quotidien ont été validés hier par le Conseil constitutionnel. Le texte adopté définitivement en juillet prévoit d'alourdir la répression des free parties, des rodéos urbains et la suspension du permis de conduire pour usage de stupéfiants. 7 dispositions ont tout de même été censurées, notamment la fermeture administrative de commerces vendant des engins pyrotechniques ou encore la destruction dans la journée d'un véhicule ayant été utilisé dans un rodéo urbain. Donald Trump a affirmé hier sur un ton semblant teinté d'ironie qu'il pourrait déclarer le détroit d'Ormuz territoire des États-Unis une fois l'Iran battu. Une déclaration choc du président américain sur ce passage maritime stratégique. Et côté football, pour son ultime match amical de l'été, l'Olympique de Marseille s'est incliné 2-1 hier face à l'Atlético Madrid au stade Vélodrome.

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1: Bonjour à tous, quelques rendez-vous pour aujourd'hui, samedi 15 août avec Athenais-Charente. Rendez-vous à la fête de la ruralité jusqu'à 23h. Retrouvez animaux, vieux tracteurs, marché gourmand, artisanat, défilé de chars, spectacle équestre et danse traditionnelle. Et ce soir, place à la musique avec live en scène, entrée gratuite. À Saint-Trojan-les-Bains, ce soir, rendez-vous place de l'Éperon à 19h pour une soirée conviviale avec concerts et glade de mots, les grands feux d'artifice. Une belle soirée à partager en famille ou entre amis. Du côté de Chaniers, cinéma en plein air avec Top Gun, Maverick. Dès 22h, retrouvez Tom Cruise dans le rôle de Maverick pour une mission aérienne spectaculaire et pleine d'adrénaline. Rendez-vous au communal place de la Seigneurie. La séance est gratuite et c'est à Chaniers ce soir. À Courcoury, la fête de l'oie se poursuit en ce samedi 15 août au programme Marché Gourmand, produits du terroir, huîtres, aiglades de moules, artisanat, expositions et groupes folkloriques français et étrangers, entrée libre. À la Palmyre, place à Supplément Chantilly, un spectacle gourmand de la compagnie Elixir. Plongez en famille dans une confiserie géante peuplée d'échassiers, de jongleurs et de danseurs. Dans un univers coloré, drôle et poétique, rendez-vous ce soir 22h sur le parking du boulevard de la plage à la Palmyre. On termine avec Améché-sur-Gironde. Aujourd'hui, les sapeurs-pompiers ouvrent leurs portes au public. Venez découvrir leur quotidien, échanger avec les soldats du feu. Rendez-vous route de Sémussac de 10h à 18h. Une journée conviviale organisée par l'amicale des sapeurs-pompiers de Méché. Voilà pour quelques rendez-vous pour aujourd'hui, samedi 15 août.
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1: Bonjour, bonjour à tous. 16 concurrents âgés de 3 ans, rendez-vous sur les 1200 mètres du parcours rectiligne à l'hippodrome de Deauville à l'occasion du Quintet Plus de ce samedi 15 août 2026. L'allocation sera de 52 800 euros et le départ prévu vers 15h15. En tête de notre sélection, le 7 Rosarion, confié à Pierre-Charles Boudot pour ses premiers pas en ligne droite, il peut l'emporter. Suivi du 10, Miss de Paname, qui doit confirmer sa dernière prestation sur le parcours qui nous intéresse. Le 16, Daisy Daisy, sur la montante actuellement. Le 6, Marbel Sad, toujours dans la bonne combinaison depuis ses débuts en compétition. Et enfin le 14, Goutte de Dieu, jugé sur ce qu'il a fait de mieux, il complétera notre sélection. Une sélection que vous pouvez retrouver sur ma chaîne YouTube Tom Kazak, les pronostics hippiques avec mes dernières minutes. Donc notre choix aujourd'hui, premier le 7, Rosarion. Second le 10, Miss de Paname. Troisième le 16, Daisy Daisy. Quatrième le 6, Marbel Sa. Cinquième le 14, Goutte de Dieu. Le second choix le 9, le 2. Hélas, et à vous la fortune!

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Bonjour à tous, on commence votre horoscope de ce samedi 15 août par les béliers. Une conversation sincère renforcera la confiance au sein de votre couple. N'ayez pas peur d'ouvrir votre cœur. Taureau, votre ténacité commence enfin à être remarquée, il est temps. Les gémeaux, exprimez clairement ce que vous pensez. Cancer, accordez-vous une vraie pause. Lion, les plus beaux souvenirs naissent souvent des instants les plus simples. Vierge, une promenade, un moment au calme ou quelques minutes pour vous, vous suffiront à retrouver toute votre énergie. Balance, votre sens du service fait votre réputation. Scorpion, les difficultés ne vous empêcheront pas d'avancer. Sagittaire, sortez de vos habitudes, une découverte ou une nouvelle activité pourrait réveiller votre enthousiasme. Capricorne, vos amis seront présents si vous en avez besoin. Verseau, concentrez-vous sur des objectifs totalement réalistes. Et enfin les poissons, vous trouvez dans une activité une véritable source d'équilibre. Je vous souhaite à tous un excellent week-end.

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1: Bonjour à tous. Le trafic s'annonce particulièrement chargé à l'occasion de ce week-end du 15 août. Une journée classée rouge par bison futé sur l'ensemble de l'Hexagone dans les deux sens et même noir en Auvergne-Rhône-Alpes dans le sens des départs. 310 personnes ont perdu la vie le mois dernier sur les routes de France métropolitaine, soit 24 tués de moins qu'en juillet 2025. La mortalité a baissé pour les piétons, les automobilistes, les cyclistes et les conducteurs de trottinettes électriques. En revanche, elle a augmenté pour les usagers de deux roues motorisées avec plus 7 tués. Si le cinquième épisode caniculaire de l'été touche à sa fin, il va encore falloir patienter dans de nombreuses régions pour voir le mercure redescendre. Une soixantaine de départements sont placés aujourd'hui en vigilance orange canicule. Des orages sont attendus, notamment à l'ouest. Ils pourraient être accompagnés de fortes pluies et de violentes rafales de vent. Le feu qui s'est déclaré jeudi dans la forêt des Landes a parcouru plus de 1300 hectares et diminué légèrement hier soir. D'importants moyens sont engagés, plus de 550 pompiers appuyés par 8 avions bombardiers d'eau. 550 personnes ont été évacuées par précaution. Le Conseil constitutionnel a censuré l'interdiction des réseaux sociaux au moins de 15 ans, estimant qu'elle portait une atteinte disproportionnée à la liberté d'expression et au respect de la vie privée. Le gouvernement devra donc revoir sa copie. La mesure devait entrer en vigueur le 1er septembre pour les nouveaux comptes et le 1er janvier pour ceux déjà existants. Un puissant séisme de magnitude 7,7 a secoué ce matin l'est de l'Indonésie, faisant au moins 20 morts selon un bilan provisoire. 6 autres personnes ont été blessées, 2 personnes ont été ensevelies sous les décombres. Le Français Léon Marchand s'est qualifié hier pour la finale du 200 mètres papillon lors des championnats d'Europe de natation à Saint-Denis. Et en cyclisme, le Tour du Portugal endeuillé, victime d'un accident, le Britannique Finlay Tarling est décédé hier lors de la 8e étape. Le cycliste de 19 ans a été percuté par un véhicule qui circulait en sens inverse et n'appartenait pas à la caravane du Tour du Portugal. La course a été neutralisée, la cérémonie du podium annulée.

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1: Bonjour à tous, quelques rendez-vous pour aujourd'hui, samedi 15 août avec Athenais-Charente. Rendez-vous à la fête de la ruralité jusqu'à 23h. Retrouvez animaux, vieux tracteurs, marché gourmand, artisanat, défilé de chars, spectacle équestre et danse traditionnelle. Et ce soir, place à la musique avec live en scène, entrée gratuite. À Saint-Trojan-les-Bains, ce soir, rendez-vous place de l'Éperon à 19h pour une soirée conviviale avec concerts et glade de mots, les grands feux d'artifice. Une belle soirée à partager en famille ou entre amis. Du côté de Chaniers, cinéma en plein air avec Top Gun, Maverick, dès 22h, retrouvez Tom Cruise dans le rôle de Maverick pour une mission aérienne spectaculaire et pleine d'adrénaline. Rendez-vous communal, place de la Seigneurie, la séance est gratuite et c'est à Chaniers ce soir. À Courcoury, la fête de l'oie se poursuit en ce samedi 15 août au programme Marché Gourmand, produits du terroir, huîtres, églades de moules, artisanat, exposition et groupes folkloriques français et étrangers, entrée libre. À la Palmyre, place à Supplément Chantilly, un spectacle gourmand de la compagnie Elixir. Plongez en famille dans une confiserie géante peuplée d'échassiers, de jongleurs et de danseurs. Dans un univers coloré, drôle et poétique, rendez-vous ce soir 22h sur le parking du boulevard de la plage à la Palmyre. On termine avec Améché-sur-Gironde. Aujourd'hui, les sapeurs-pompiers ouvrent leurs portes publiques. Venez découvrir leur quotidien, échanger avec les soldats du feu. Rendez-vous route de Sémussac de 10h à 18h. Une journée conviviale organisée par l'amicale des sapeurs-pompiers de Méché. Voilà pour quelques rendez-vous pour aujourd'hui, samedi 15 août.

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2: Bonjour à tous, vous êtes nombreux attendus aujourd'hui sur les routes à l'occasion de ce week-end du 15 août, une journée classée rouge par bison futé sur l'ensemble de l'Hexagone dans les deux sens et même noir en Auvergne-Rhône-Alpes dans le sens des départs. Suite à l'échec des discussions avec la direction, une centaine de vols EasyJet sont annulés ce week-end au départ de la France. L'intersyndicale appelle les hôtesses et stewards à la grève. Elle réclame une amélioration des conditions de travail. 64 départements sont maintenus aujourd'hui en vigilance orange canicule. Une masse d'air frais devrait toutefois arriver par l'ouest du pays au cours du week-end après le passage des orages. Le feu qui s'est déclaré jeudi dans la forêt des Landes continue de progresser. Il a parcouru 1600 hectares et a été réactivé vers 4h30 ce matin. D'importants moyens sont engagés, plus de 550 pompiers appuyés par 8 avions bombardiers d'eau. 650 personnes ont été évacuées par précaution. Bonne nouvelle pour les agriculteurs confrontés à une sécheresse historique. Le Conseil constitutionnel a validé hier la quasi-totalité de la loi d'urgence agricole, y compris les volets controversés sur la réintroduction dérogatoire de pesticides interdits et sur la gestion de l'eau. Le législateur entend permettre à certaines filières agricoles de faire face aux graves dangers qui menacent leur culture, également à la concurrence au niveau européen. Le Conseil constitutionnel a également validé hier l'ensemble de la loi créant un droit à l'aide à mourir qui légalise sous condition une forme d'assistance au suicide, voire d'euthanasie, jugeant toutefois nécessaire de préciser dans la pratique l'application de certaines dispositions. Elle pourra donc entrer en vigueur quand le gouvernement aura publié les textes d'application nécessaires. Les championnats d'Europe de natation se poursuivent à Saint-Denis. L'équipe de France n'a remporté aucune médaille hier. Le relais 4x100 mètres nage libre arrivé 4e a été disqualifié après la course en raison d'un faux départ de Maxime Grousset. Léon Marchand, lui, s'est qualifié hier pour la finale du 200 mètres papillon. Et à 35 ans, Florent Manaudou s'apprête à faire ses adieux et à prendre sa retraite. Le Français, 6 fois médaillé au JO, sera honoré aujourd'hui à Saint-Denis lors d'une cérémonie prévue à 18h.

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1: Bonjour à tous, quelques rendez-vous pour aujourd'hui, samedi 15 août, avec à Tonnes-Charente, rendez-vous à la fête de la ruralité jusqu'à 23h. Retrouvez animaux, vieux tracteurs, marché gourmand, artisanat, défilé de chars, spectacle équestre et danse traditionnelle. Et ce soir, place à la musique avec live en scène, entrée gratuite. À Saint-Trojan-les-Bains, ce soir, rendez-vous place de l'Éperon à 19h pour une soirée conviviale avec concerts et glade de mots, les grands feux d'artifice. Une belle soirée à partager en famille ou entre amis. Du côté de Chaniers, cinéma en plein air avec Top Gun, Maverick, dès 22h, retrouvez Tom Cruise dans le rôle de Maverick pour une mission aérienne spectaculaire et pleine d'adrénaline. Rendez-vous communal, place de la Seigneurie, la séance est gratuite et c'est à Chaniers ce soir. À Courcoury, la fête de l'Oie se poursuit en ce samedi 15 août au programme Marché Gourmand, produits du terroir, huîtres et glade de moules, artisanat, exposition et groupes folkloriques français et étrangers, entrée libre. À la Palmyre, place à Supplément Chantilly, un spectacle gourmand de la compagnie Elixir. Plongez en famille dans une confiserie géante peuplée d'échassiers, de jongleurs et de danseurs dans un univers coloré, drôle et poétique. Rendez-vous ce soir 22h sur le parking du boulevard de la plage à la Palmyre. On termine avec Améché-sur-Gironde. Aujourd'hui, les sapeurs-pompiers ouvrent leurs portes publiques. Venez découvrir leur quotidien, échanger avec les soldats du feu. Rendez-vous route de Sémussac de 10h à 18h. Une journée conviviale organisée par l'amicale des sapeurs-pompiers de Méché. Voilà pour quelques rendez-vous pour aujourd'hui, samedi 15 août.

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1: Bonjour, bonjour à tous. 16 concurrents âgés de 3 ans, rendez-vous sur les 1200 mètres du parcours rectiligne à l'hippodrome de Deauville à l'occasion du Quintet Plus de ce samedi 15 août 2026. L'allocation sera de 52 800 euros et le départ prévu vers 15h15. En tête de notre sélection, le 7 Rosarion, confié à Pierre-Charles Boudot pour ses premiers pas en ligne droite, il peut l'emporter. Suivi du 10, Miss de Paname, qui doit confirmer sa dernière prestation sur le parcours qui nous intéresse. Le 16, Daisy Daisy, sur la montante actuellement. Le 6, Marbel Sad, toujours dans la bonne combinaison depuis ses débuts en compétition. Et enfin le 14, Goutte de Dieu, jugé sur ce qu'il a fait de mieux, il complétera notre sélection. Une sélection que vous pouvez retrouver sur ma chaîne YouTube Tom Kazak, les pronostics hippiques avec mes dernières minutes. Donc notre choix aujourd'hui, premier le 7, Rosarion. Second le 10, Miss de Paname. Troisième le 16, Daisy Daisy. Quatrième le 6, Marbel Sa. Cinquième le 14, Goutte de Dieu. Le second choix le 9, le 2. Hélas, et à vous la fortune.
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1: Bonjour à tous, vous êtes nombreux attendus aujourd'hui sur les routes à l'occasion de ce week-end du 15 août, une journée classée rouge par bison futé sur l'ensemble de l'Hexagone dans les deux sens et même noir en Auvergne-Rhône-Alpes dans le sens des départs. Suite à l'échec des discussions avec la direction, une centaine de vols EasyJet sont annulés ce week-end au départ de la France. L'intersyndicale appelle les hôtesses et stewards à la grève. Elle réclame une amélioration des conditions de travail. 64 départements sont maintenus aujourd'hui en vigilance orange canicule. Une masse d'air frais devrait toutefois arriver par l'ouest du pays au cours du week-end après le passage des orages. Le feu qui s'est déclaré jeudi dans la forêt des Landes continue de progresser. Il a parcouru 1600 hectares et a été réactivé vers 4h30 ce matin. D'importants moyens sont engagés, plus de 550 pompiers appuyés par 8 avions bombardiers d'eau. 650 personnes ont été évacuées par précaution. Bonne nouvelle pour les agriculteurs confrontés à une sécheresse historique. Le Conseil constitutionnel a validé hier la quasi-totalité de la loi d'urgence agricole, y compris les volets controversés sur la réintroduction dérogatoire de pesticides interdits et sur la gestion de l'eau. Le législateur entend permettre à certaines filières agricoles de faire face aux graves dangers qui menacent leur culture, également à la concurrence au niveau européen. Le Conseil constitutionnel a également validé hier l'ensemble de la loi créant un droit à l'aide à mourir qui légalise sous condition une forme d'assistance au suicide, voire d'euthanasie, jugeant toutefois nécessaire de préciser dans la pratique l'application de certaines dispositions. Elle pourra donc entrer en vigueur quand le gouvernement aura publié les textes d'application nécessaires. Les championnats d'Europe de natation se poursuivent à Saint-Denis. L'équipe de France n'a remporté aucune médaille hier. Le relais 4x100 mètres nage libre arrivé 4e a été disqualifié après la course en raison d'un faux départ de Maxime Grousset. Léon Marchand, lui, s'est qualifié hier pour la finale du 200 mètres papillon. Et à 35 ans, Florent Manaudou s'apprête à faire ses adieux et à prendre sa retraite. Le Français, 6 fois médaillé au JO, sera honoré aujourd'hui à Saint-Denis lors d'une cérémonie prévue à 18h.

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1: Bonjour à tous, quelques rendez-vous pour aujourd'hui, samedi 15 août avec Athenais-Charentes. Rendez-vous à la fête de la ruralité jusqu'à 23h. Retrouvez animaux, vieux tracteurs, marché gourmand, artisanat, défilé de chars, spectacle équestre et danse traditionnelle. Et ce soir, place à la musique avec live en scène, entrée gratuite. À Saint-Trojan-les-Bains, ce soir, rendez-vous place de l'Éperon à 19h pour une soirée conviviale avec concerts et glade de mots, les grands feux d'artifice. Une belle soirée à partager en famille ou entre amis. Du côté de Chaniers, cinéma en plein air avec Top Gun, Maverick. Dès 22h, retrouvez Tom Cruise dans le rôle de Maverick pour une mission aérienne spectaculaire et pleine d'adrénaline. Rendez-vous au communal, place de la Seigneurie. La séance est gratuite et c'est à Chaniers ce soir. À Courcoury, la fête de l'oie se poursuit en ce samedi 15 août au programme Marché Gourmand. Produits du terroir, huîtres, aiglades de moule, artisanat, expositions et groupes folkloriques français et étrangers, entrée libre. À la Palmyre, place à Supplément Chantilly, un spectacle gourmand de la compagnie Elixir. Plongez en famille dans une confiserie géante peuplée d'échassiers, de jongleurs et de danseurs. Dans un univers coloré, drôle et poétique, rendez-vous ce soir 22h sur le parking du boulevard de la plage à la Palmyre. On termine avec Améché-sur-Gironde. Aujourd'hui, les sapeurs-pompiers ouvrent leurs portes au public. Venez découvrir leur quotidien, échanger avec les soldats du feu. Rendez-vous route de Sémussac de 10h à 18h. Une journée conviviale organisée par l'amicale des sapeurs-pompiers de Méché. Voilà pour quelques rendez-vous pour aujourd'hui, samedi 15 août.

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1: Ce soir sur TF1, vous allez pouvoir retrouver Le Dernier Cercle, votre jeu présenté par Arthur. Les championnats d'Europe d'athlétisme continuent sur France 2 dans la catégorie Meurtrade sur France 3 direction Arles ce soir. Five Nights at Freddy's 2, c'est votre rendez-vous Canal+, sur M6, Scène de ménage est en prime. Retrouvez sur W9 les 20 tubes de l'été préférés des Français. New York, unité spéciale, c'est sur TMC. Le grand bêtisier des animaux vous attend sur Gulli. Et puis comme d'habitude sur TF1 série film, Joséphine Ange Gardien pour des rediffs. Je vous laisse sur votre choix et par avance une belle soirée devant votre télévision.
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1: Bonjour à tous. Dans les Landes, l'incendie qui sévit depuis jeudi à Luglon s'est de nouveau intensifié ce matin. 1580 hectares ont brûlé, une centaine de personnes supplémentaires ont été évacuées, portant le total à 650. Environ 550 pompiers sont mobilisés avec d'importants moyens aériens. Aucune habitation n'a été touchée, mais plusieurs routes restent coupées. La canicule commence à perdre de son intensité. 64 départements restent en vigilance orange ce samedi. Les températures baissent dans l'ouest, mais il fera encore jusqu'à 35 à 39 degrés, localement 40 dans l'est. Des orages sont attendus dans le sud-ouest en fin de journée. Sur le front judiciaire, les syndicats de policiers attendent la réponse de Laurent Nunez après une note de Gérald Darmanin dénonçant des dysfonctionnements dans les enquêtes sur les violences sexuelles sur mineurs. Le ministre de l'Intérieur promet de répondre point par point et annonce 700 postes supplémentaires dans la filière judiciaire en 2027. Côté transport, une grève des hôtesses et stewards d'EasyJet se poursuit ce week-end. Les salariés dénoncent notamment des changements de planning incessants et leurs conditions de travail. Plusieurs centaines de vols pourraient être annulés en France, avec des perturbations notamment à Bordeaux et Biarritz. À l'international, un puissant séisme de magnitude 7,7 a frappé l'est de l'Indonésie, au large de l'île de Flore. Le bilan est d'au moins 38 morts et 2 blessés graves. Des milliers d'habitants ont quitté les zones côtières par crainte d'une montée des eaux. Les secours poursuivent leurs recherches malgré des glissements de terrain qui compliquent les opérations. Et puis du sport avec les championnats d'Europe de natation à Saint-Denis. Plusieurs Français sont en lice ce samedi. Ce soir, Léon Marchand disputera notamment la finale du 200 mètres papillon. Et en football, coup dur pour les Girondins de Bordeaux. Le Comité national olympique et sportif français a rendu un avis défavorable au club et recommande de maintenir son exclusion des championnats nationaux. Bordeaux pourrait donc repartir au mieux en Régional 1, le 6e échelon, avec une menace de liquidation judiciaire. Mais la décision définitive revient encore à la Fédération française de football.

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1: Bonjour, bonjour à tous. 16 concurrents âgés de 3 ans, rendez-vous sur les 1200 mètres du parcours rectiligne à l'hippodrome de Deauville à l'occasion du Quintet Plus de ce samedi 15 août 2026. L'allocation sera de 52 800 euros et le départ prévu vers 15h15. En tête de notre sélection, le 7 Rosarion, confié à Pierre-Charles Boudot pour ses premiers pas en ligne droite, il peut l'emporter. Suivi du 10, Miss de Paname, qui doit confirmer sa dernière prestation sur le parcours qui nous intéresse. Le 16, Daisy Daisy, sur la montante actuellement. Le 6, Marbel Sad, toujours dans la bonne combinaison depuis ses débuts en compétition. Et enfin le 14, Goutte de Dieu, jugé sur ce qu'il a fait de mieux, il complétera notre sélection. Une sélection que vous pouvez retrouver sur ma chaîne YouTube Tom Kazak, les pronostics hippiques avec mes dernières minutes. Donc notre choix aujourd'hui, premier le 7, Rosarion. Second le 10, Miss de Paname. Troisième le 16, Daisy Daisy. Quatrième le 6, Marbel Sa. Cinquième le 14, Goutte de Dieu. Le second choix le 9, le 2. Hélas, et à vous la fortune.
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1: Bonjour à tous. L'histoire, la grande histoire, la belle histoire qui unit la Charente-Maritime au Canada en général, et au Québec en particulier, le Québec que l'on appelle aussi la belle province, cette histoire est riche et nous avons choisi d'en évoquer dans cette chronique quelques-uns de ses épisodes les plus marquants. Citons d'abord celui qui est décrit comme le premier colonisateur de la Nouvelle-France, le Royanais Pierre du Gadomont, qui fonde en 1605, sous le règne de Henri IV, Port-Royal, devenu depuis Annapolis Royal, aujourd'hui situé dans la province de Nouvelle-Écosse. 3 ans plus tard, en 1608, c'est son lieutenant Samuel de Champlain, natif de Brouage, qui fonde la ville de Québec sur les rives du fleuve Saint-Laurent. Champlain que d'aucuns considèrent comme le père fondateur de la Nouvelle-France. Plusieurs villes ou villages de Charente-Maritime sont jumelés avec des localités du Canada. En toute logique, Royan, fief de Pierre du Gadomont, est jumelé avec Annapolis Royal. Dompierre-sur-Mer est jumelé avec Saint-Antoine de Richelieu, au Québec. Charon avec le Cap Pelé, devenu récemment Cap Acadie. Marennières-Brouage avec Caraquet dans la province du Nouveau-Brunswick et avec Champlain, situé près de Trois-Rivières, au Québec. Saint-Jean-d'Angély avec Saint-Sulpice et Pont avec l'Assomption, également situé au Québec. Quelques décennies après la fondation de Québec, au début des années 1660, c'est Jean-Baptiste Colbert, bien connu sous nos latitudes, qui va jouer un rôle majeur en intervenant auprès du roi Louis XIV. Pour assurer le développement de la Nouvelle-France, lui donner un avenir, il faut commencer par peupler la colonie. Elle compte alors très peu de femmes et les mariages espérés entre des colons français et des indiennes issues de ce que l'on appelle aujourd'hui les Premières Nations n'ont conduit qu'à un nombre limité d'unions. Colbert convainc le roi Soleil d'envoyer des jeunes femmes pour fonder des foyers en Nouvelle-France. C'est l'épisode de celles que l'on appellera les filles du roi ou encore filles de Colbert. Ces Françaises, souvent très jeunes et rarement volontaires, qui sont arrachées à leur terre, à leur famille, pour un grand voyage vers l'inconnu. Au temps de Richelieu, de la compagnie des 100 associés, il y avait déjà eu quelques départs, mais cette fois, c'est Colbert qui prend les choses en main. Le premier contingent, emmenant des filles du roi, quitte le port de La Rochelle en mai 1663, 55 ans après la fondation de Québec par Samuel de Champlain. Navire de 200 tonneaux, le Phénix de Flessingue, c'est son nom, passe entre la tour de la Chaîne et la tour Saint-Nicolas et part pour une traversée périlleuse de l'océan Atlantique. Certaines de ces jeunes femmes ne survivront pas au voyage, qui se déroule dans des conditions précaires, dans la soute du navire. L'épisode des filles du roi va durer une dizaine d'années. Environ 900 femmes, célibataires pour la plupart, quelques veuves aussi, partiront de La Rochelle puis du port du Havre en Normandie, pour la Nouvelle-France. 6 à 7 semaines après son départ de La Rochelle, le Phénix de Flessingue atteint les côtes de Terre-Neuve, le golfe du Saint-Laurent et la pointe de la Gaspésie. Puis il remonte le Saint-Laurent, ce fleuve à nul autre pareil, en direction de Tadoussac, au confluent du Saguenay, ce fjord magistral qui conduit au lac Saint-Jean. L'histoire ne dit pas si en naviguant du côté de Tadoussac, les colons français ont croisé des baleines. C'est aujourd'hui l'un des principaux sites d'observation de ces mammifères cétacés. Puis le voyage se poursuit sur le Saint-Laurent jusqu'à l'île d'Orléans. Nous avons notre île d'Oléron, les Québécois ont leur île d'Orléans, l'un des plus anciens foyers de la présence française en Amérique du Nord. Citons notamment les villages de Sainte-Famille ou de Sainte-Pétronille, mais aussi Saint-Pierre, comme à Oléron. Et puis le Phénix de Flessingue arrive enfin dans le port de Québec, où il jette l'ancre en juin 1663. Autre épisode majeur qui témoigne de l'amitié entre notre pays et le Québec, c'est l'arrivée près d'un siècle plus tard, en 1756, de la flotte, partie de Brest, mais aussi de Rochefort, emmenant le marquis de Montcalm. Le marquis vient prendre le commandement des troupes françaises en Amérique du Nord, Canada, Acadie et Louisiane. Nous sommes désormais sous le règne de Louis XV, au début de la guerre de 7 ans, qui va opposer la France et ses alliés aux Anglais sur 3 continents, la vieille Europe bien sûr, mais aussi les Indes et le Nouveau Monde, de 1756 à 1763. Montcalm gagnera de belles batailles, comme la bataille de Fort Schwagen ou Fort Oswego, sur la rive sud du lac Ontario. Une bataille dont il décrit chaque mouvement dans son propre journal, expliquant notamment comment ses troupes ont réussi à surprendre l'ennemi en arrivant de nuit, en longeant les rives du lac. Montcalm qui défendra la Nouvelle-France jusqu'au soir de sa vie, lors de la célèbre bataille des plaines d'Abraham de Québec. Cette bataille qui verra les deux généraux ennemis, le marquis de Montcalm donc, et le général anglais James Wolfe, périr à l'issue des combats en septembre 1759. La bataille des plaines d'Abraham, perdue par les Français, qui provoque la chute de Québec et scelle le destin de la Nouvelle-France. Le traité de Paris en 1763 sera ainsi l'issue funeste de 7 ans de guerre. Au fil des siècles, les échanges ont toujours été nombreux entre la Charente-Maritime et le Canada, notamment entre les villes de La Rochelle et de Québec. Avant toute chose, il s'agissait du commerce maritime, du négoce des peaux et des fourrures. Mais l'histoire entre nos deux pays s'est écrite aussi à Rochefort à la fin du XVIIe et au XVIIIe siècle, notamment sous Louis XV pendant la guerre de Sept Ans, pour soutenir l'effort de guerre. Il fallait construire les navires, les équiper de canons pour combattre l'ennemi sur trois continents. C'est bien sûr en visitant ou revisitant l'arsenal de Rochefort, ses formes de radoubes, la corderie royale et le musée national de la marine, riche de ses prestigieuses collections de modèles, d'objets de navigation mais aussi de tableaux de maîtres, que l'on prend toute la mesure du rôle majeur joué par la cité de Colbert. Et La Rochelle, c'est en visitant une autre perle de notre patrimoine, le musée du Nouveau Monde, que l'on peut se replonger dans plusieurs siècles d'histoire entre la France et le Nouveau Monde, pour mieux en comprendre les enjeux. L'histoire commune entre la France et le Canada, entre la Charente-Maritime et le Québec, on la retrouve aussi dans ce même musée du Nouveau Monde, sur les Portulans, ces cartes qui étaient des œuvres d'art et souvent des secrets d'État, établies par les cartographes des rois, indiquant les mers et les océans, les continents lointains, les terres conquises ou à conquérir, mais aussi les terra incognita, les terres inconnues qui restaient à découvrir et qui fascinaient tant. Qu'allait-on y trouver? Quelle terre sauvage? Quel peuple? Quel paysage? Hospitalier ou hostile? Sur les traces des premiers colons, de Pierre du Gadomont ou de Samuel de Champlain, de nombreux Charentais et Charentais maritimes, des Vendéens, des Bretons, des Normands, sont partis tenter l'aventure de la Nouvelle-France au fil des siècles. Aujourd'hui encore, nombreux sont ceux qui migrent vers le Canada pour prendre un nouveau départ, refaire leur vie. C'est ainsi que l'on retrouve des descendants de familles charentaises maritimes chez les Acadiens, notamment dans la province du Nouveau-Brunswick. Nous les retrouvons un peu partout au Canada, à Québec bien sûr, sur l'île d'Orléans, mais aussi à Sainte-Foy, à Laval, à Montréal, l'ancienne ville Marie, à Trois-Rivières, à Rimouski, à Saint-Irénée. On retrouve des noms de famille qui nous sont familiers. On retrouve aussi un accent, des intonations, des mots venus de chez nous, encore utilisés dans nos campagnes aujourd'hui, et que l'on a la surprise d'entendre en se baladant à travers le Québec. C'est dire une fois de plus si les liens qui nous unissent sont forts et pérennes. Quand on se trouve à Brouage, berceau de Samuel de Champlain, on pense à la Nouvelle-France, à la ville de Québec, au Canada, à ces filles du roi parties au XVIIe siècle. Et lorsqu'on voyage de l'autre côté de l'océan Atlantique, que l'on se balade dans la ville de Québec sur la terrasse Dufferin, le long du majestueux château Frontenac dominant le fleuve Saint-Laurent, quand on passe devant la statue célébrant le fondateur de la ville, Samuel de Champlain, né à Brouage en Saintonge, on a une pensée émue pour l'ancienne capitale européenne du sel, cette place forte qui fait la fierté des Charentais maritimes, cette citadelle chère à Louis XIV et à la femme qu'il aimait, Marie Mancini. Nous avons une pensée pour nos rivages. Située au cœur de la citadelle de Brouage, la maison Champlain est un témoin de l'amitié entre la France et le Canada, preuve que l'histoire s'écrit encore aujourd'hui et qu'elle s'écrira encore demain. Oui, elle s'écrit aujourd'hui avec des échanges commerciaux, des échanges culturels, des échanges entre étudiants de nos deux pays. Elle s'écrit avec la dynamique association France-Canada, présidée par l'ancien maire de Marennes. Elle s'écrira encore à la fin de cette année 2026 avec la création d'un institut de la francophonie, basé en Charente-Maritime, dont le nom exact et le port d'attache seront bientôt dévoilés, qui aura pour vocation de célébrer l'amitié entre les nations ou les régions francophones ou francophiles à travers le monde. Mais aussi l'ambition de construire un nouveau pont entre notre région et le Québec pour célébrer notre mémoire commune, la langue qui nous unit, renforcer encore nos liens géopolitiques, nos échanges culturels et commerciaux et notre destinée commune. Nous en reparlerons très prochainement. Belle journée à tous.
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1: Bonjour à tous. Dans les Landes, l'incendie qui sévit depuis jeudi à Luglon s'est de nouveau intensifié ce matin. 1580 hectares ont brûlé, une centaine de personnes supplémentaires ont été évacuées, portant le total à 650. Environ 550 pompiers sont mobilisés avec d'importants moyens aériens. Aucune habitation n'a été touchée, mais plusieurs routes restent coupées. La canicule commence à perdre de son intensité. 64 départements restent en vigilance orange ce samedi. Les températures baissent dans l'ouest, mais il fera encore jusqu'à 35 à 39 degrés, localement 40 dans l'est. Des orages sont attendus dans le sud-ouest en fin de journée. Sur le front judiciaire, les syndicats de policiers attendent la réponse de Laurent Nunez après une note de Gérald Darmanin dénonçant des dysfonctionnements dans les enquêtes sur les violences sexuelles sur mineurs. Le ministre de l'Intérieur promet de répondre point par point et annonce 700 postes supplémentaires dans la filière judiciaire en 2027. Côté transport, une grève des hôtesses et stewards d'EasyJet se poursuit ce week-end. Les salariés dénoncent notamment des changements de planning incessants et leurs conditions de travail. Plusieurs centaines de vols pourraient être annulés en France avec des perturbations notamment à Bordeaux et Biarritz. À l'international, un puissant séisme de magnitude 7,7 a frappé l'est de l'Indonésie au large de l'île de Flore. Le bilan est d'au moins 38 morts et 2 blessés graves. Des milliers d'habitants ont quitté les zones côtières par crainte d'une montée des eaux. Les secours poursuivent leurs recherches malgré des glissements de terrain qui compliquent les opérations. Et puis du sport avec les championnats d'Europe de natation à Saint-Denis. Plusieurs Français sont en lice ce samedi. Ce soir, Léon Marchand disputera notamment la finale du 200 mètres papillon. Et en football, coup dur pour les Girondins de Bordeaux. Le Comité national olympique et sportif français a rendu un avis défavorable au club et recommande de maintenir son exclusion des championnats nationaux. Bordeaux pourrait donc repartir au mieux en Régional 1, le 6e échelon, avec une menace de liquidation judiciaire. Mais la décision définitive revient encore à la Fédération française de football.

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1: Bonjour à tous, quelques rendez-vous pour aujourd'hui, samedi 15 août avec Athenais-Charente. Rendez-vous à la fête de la ruralité jusqu'à 23h. Retrouvez animaux, vieux tracteurs, marché gourmand, artisanat, défilé de chars, spectacle équestre et danse traditionnelle. Et ce soir, place à la musique avec live en scène, entrée gratuite. À Saint-Trojean-les-Bains, ce soir, rendez-vous place de l'Éperon à 19h pour une soirée conviviale avec concerts et glade de mots, les grands feux d'artifice. Une belle soirée à partager en famille ou entre amis. Du côté de Chaniers, cinéma en plein air avec Top Gun, Maverick. Dès 22h, retrouvez Tom Cruise dans le rôle de Maverick pour une mission aérienne spectaculaire et pleine d'adrénaline. Rendez-vous au communal place de la Seigneurie. La séance est gratuite et c'est à Chaniers ce soir. À Courcoury, la fête de l'oie se poursuit en ce samedi 15 août au programme Marché Gourmand, produits du terroir, huîtres, églades de moules, artisanat, exposition et groupes folkloriques français et étrangers, entrée libre. À la Palmyre, place à Supplément Chantilly, un spectacle gourmand de la compagnie Elixir. Plongez en famille dans une confiserie géante peuplée d'échassiers, de jongleurs et de danseurs dans un univers coloré, drôle et poétique. Rendez-vous ce soir 22h sur le parking du boulevard de la plage à la Palmyre. On termine avec Améché-sur-Gironde. Aujourd'hui, les sapeurs-pompiers ouvrent leurs portes publiques. Venez découvrir leur quotidien, échanger avec les soldats du feu. Rendez-vous route de Sémussac de 10h à 18h. Une journée conviviale organisée par l'amicale des sapeurs-pompiers de Méché. Voilà pour quelques rendez-vous pour aujourd'hui, samedi 15 août.

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1: Bonjour à tous. Dans l'élan de l'incendie qui sévit depuis jeudi à Luglon, s'est de nouveau intensifié ce matin. 1580 hectares ont brûlé, une centaine de personnes supplémentaires ont été évacuées, portant le total à 650. Environ 550 pompiers sont mobilisés avec d'importants moyens aériens. Aucune habitation n'a été touchée, mais plusieurs routes restent coupées. La canicule commence à perdre de son intensité. 64 départements restent en vigilance orange ce samedi. Les températures baissent dans l'ouest, mais il fera encore jusqu'à 35 à 39 degrés, localement 40 dans l'est. Des orages sont attendus dans le sud-ouest en fin de journée. Sur le front judiciaire, les syndicats de policiers attendent la réponse de Laurent Nunez après une note de Gérald Darmanin dénonçant des dysfonctionnements dans les enquêtes sur les violences sexuelles sur mineurs. Le ministre de l'Intérieur promet de répondre point par point et annonce 700 postes supplémentaires dans la filière judiciaire en 2027. Côté transport, une grève des hôtesses et stewards d'EasyJet se poursuit ce week-end. Les salariés dénoncent notamment des changements de planning incessants et leurs conditions de travail. Plusieurs centaines de vols pourraient être annulés en France avec des perturbations notamment à Bordeaux et Biarritz. À l'international, un puissant séisme de magnitude 7,7 a frappé l'est de l'Indonésie au large de l'île de Flore. Le bilan est d'au moins 38 morts et 2 blessés graves. Des milliers d'habitants ont quitté les zones côtières par crainte d'une montée des eaux. Les secours poursuivent leurs recherches malgré des glissements de terrain qui compliquent les opérations. Et puis du sport avec les championnats d'Europe de natation à Saint-Denis. Plusieurs Français sont en lice ce samedi. Ce soir, Léon Marchand disputera notamment la finale du 200 mètres papillon. Et en football, coup dur pour les Girondins de Bordeaux. Le Comité national olympique et sportif français a rendu un avis défavorable au club et recommande de maintenir son exclusion des championnats nationaux. Bordeaux pourrait donc repartir au mieux en Régional 1, le 6e échelon, avec une menace de liquidation judiciaire. Mais la décision définitive revient encore à la Fédération française de football.

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1: Bonjour à tous. 19 départements ont été sortis de la vigilance orange canicule ce matin, mais 64 restent concernés pour la journée, principalement dans l'est du pays. Et la baisse sera progressive avec encore jusqu'à 40 degrés localement, notamment en région parisienne. Et des orages sont également attendus dans le sud-ouest avec des rafales pouvant atteindre 90 km/h. Conséquence de ces chaleurs persistantes, le risque d'incendie qui reste très élevé. Dans les Landes, un feu a déjà parcouru 1600 hectares, entraînant ainsi l'évacuation de plus de 650 personnes. Et le contrôle judiciaire de Patrick Bruel a été allégé le 21 juillet dernier, lui permettant désormais de quitter la France. Mis en examen en juin pour viol, tentative de viol, agression sexuelle et harcèlement sexuel, le chanteur reste soumis à plusieurs obligations. Sur les routes, le chassé croisé du 15 août provoque des embouteillages importants. À midi, 712 km de bouchons étaient recensés hors Île-de-France, dont 135 en Auvergne-Rhône-Alpes. La 7 est particulièrement chargée avec jusqu'à 2h40 entre Lyon et Orange. La journée est classée rouge, voire noire en Auvergne-Rhône-Alpes et la circulation devrait être plus calme dès demain. Les autorités marocaines et espagnoles ont démenti l'ouverture de la frontière vers Ceuta ce samedi. De nouvelles barrières ont été installées pour empêcher un nouvel afflux de migrants après l'arrivée de près de 72 000 personnes fin juillet, dont 70 000 qui ont été renvoyées au Maroc. Et puis un puissant séisme de magnitude 7,7 a frappé l'est de l'Indonésie ce matin. Le bilan s'élève à au moins 38 morts et plusieurs blessés. Environ 2000 habitants ont évacué les côtes par précaution après une alerte au tsunami finalement levée. Côté sport, le PSG a officialisé l'arrivée de Ferran Torres, l'attaquant espagnol de 26 ans, fraîchement champion du monde, quitte donc le FC Barcelone pour rejoindre Paris jusqu'en 2031. Le transfert est estimé à 45 millions d'euros.

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1: Bonsoir à tous. Les fortes chaleurs continuent avec 64 départements placés en vigilance orange canicule aujourd'hui, principalement dans l'est du pays. On devrait malgré tout voir une baisse des températures progressive avec des orages attendus dans le sud-ouest avec des rafales pouvant atteindre 90 km/h. Conséquence de ces chaleurs persistantes, le risque d'incendie qui reste très élevé. Dans les Landes, un feu a déjà parcouru 1600 hectares, entraînant ainsi l'évacuation de plus de 650 personnes. Et le contrôle judiciaire de Patrick Bruel a été allégé le 21 juillet dernier, lui permettant désormais de quitter la France. Mis en examen en juin pour viol, tentative de viol, agression sexuelle et harcèlement sexuel, le chanteur reste malgré tout soumis à plusieurs obligations. Si vous êtes sur les routes, le chassé-croisé du 15 août provoque de très nombreux embouteillages. À midi, 712 km de bouchons étaient recensés hors Île-de-France, dont 135 en Auvergne-Rhône-Alpes. La 7 est particulièrement chargée, avec jusqu'à 2h40 entre Lyon et Orange. La journée est classée rouge, voire noire en Auvergne-Rhône-Alpes, et la circulation devrait être plus calme tout de même dès demain. On poursuit avec le parquet de Paris qui a ouvert une enquête après le piratage des impôts qui a touché 678 000 comptes. Des données comme les noms, des revenus fiscaux ou encore les taux de prélèvement ont été dérobés. À l'international, un puissant séisme de magnitude 7,7 a frappé l'est de l'Indonésie ce matin. Le bilan s'élève à au moins 38 morts et plusieurs blessés. Côté sport en football, le PSG a officialisé l'arrivée de Ferran Torres, l'attaquant espagnol de 26 ans, fraîchement champion du monde, quitte donc le FC Barcelone pour rejoindre Paris jusqu'en 2031. Le transfert est estimé à 45 millions d'euros. Et enfin, les championnats d'Europe de natation et d'athlétisme continuent ce soir avec des chances de médaille d'or pour Léon Marchand sur 200 mètres papillon, tout comme pour Jimmy Gressier sur le 10 000 mètres.

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1: Bonsoir à tous, la canicule recule progressivement, 28 départements resteront en vigilance orange demain, notamment dans le sud-est et le grand est, 36 autres seront rétrogradés en jaune ou vert, et les températures devraient continuer à baisser même si de fortes chaleurs persisteront encore dans certaines régions. Conséquence justement de ces fortes chaleurs, c'est le risque d'incendie qui reste très élevé. D'ailleurs dans les Landes, un feu a déjà parcouru 1600 hectares, entraînant ainsi l'évacuation de plus de 650 personnes. Si vous êtes actuellement sur la route, sachez qu'il y a du monde pour le chassé-croisé du 15 août. À midi, 712 km de bouchons étaient recensés hors Île-de-France, dont 135 en Auvergne-Rhône-Alpes. La soirée reste classée rouge, voire noire en Auvergne-Rhône-Alpes justement, et la circulation devrait être nettement plus calme dès demain. On poursuit avec le contrôle judiciaire de Patrick Bruel qui a été allégé le 21 juillet dernier, lui permettant ainsi de quitter la France. Mis en examen en juin pour viol, tentative de viol et agression sexuelle, le chanteur reste malgré tout soumis à plusieurs obligations. À l'international, un puissant séisme de magnitude 7,7 a frappé l'est de l'Indonésie ce matin. Le bilan s'élève à au moins 38 morts et plusieurs blessés. Côté sport en football, le Paris Saint-Germain a officialisé l'arrivée de Ferran Torres. L'attaquant espagnol de 26 ans quitte donc le FC Barcelone pour rejoindre Paris jusqu'en 2031. Le transfert du champion du monde est estimé à 45 millions d'euros. Et une bonne nouvelle en gymnastique pour les championnats d'Europe. À seulement 16 ans, la Française Elena Colas a décroché l'or à la poutre. Déjà médaillée de bronze au concours général cette semaine, la jeune gymnaste ajoute un nouveau titre à son palmarès. Et enfin, des chances de médaille à nouveau ce soir pour les championnats d'Europe de natation avec Léon Marchand sur 200 mètres papillon à 18h30 ou encore pour les championnats d'Europe d'athlétisme avec Jimmy Gressier sur le 10 000 mètres à 21h25.

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0: 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Bonne soirée. 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
1: Bonsoir à tous. La canicule recule progressivement avec 28 départements qui resteront tout de même en vigilance orange demain, notamment dans le sud-est et le grand est. 36 autres seront rétrogradés en jaune ou en vert. Les températures, quant à elles, devraient continuer à baisser même si de fortes chaleurs persisteront encore dans certaines régions. Conséquence de ces fortes chaleurs, justement, le risque d'incendie qui reste très élevé. Dans les Landes, un feu a déjà parcouru 1600 hectares, entraînant ainsi l'évacuation de plus de 650 personnes. Et plus de 500 pompiers restent toujours mobilisés. Le contrôle judiciaire de Patrick Bruel a été allégé le 21 juillet dernier, lui permettant désormais de quitter la France. Mis en examen en juin pour viol, tentative de viol ou agression sexuelle, le chanteur reste soumis à plusieurs obligations. Le parquet de Nanterre a précisé avoir fait appel de cette ordonnance. Justice toujours, le parquet de Paris a ouvert une enquête après le piratage des impôts qui a touché 678 000 comptes. Des données comme des noms, des revenus fiscaux ou encore des taux de prélèvement ont été dérobés. Et si vous êtes sur les routes, encore des bouchons en soirée pour ce chassé-croisé du 15 août, la circulation devrait être plus calme à partir de demain. À l'international, un puissant séisme de magnitude 7,7 a frappé l'est de l'Indonésie ce matin. Le bilan s'élève à au moins 38 morts et plusieurs blessés. Côté sport, le Paris Saint-Germain a officialisé l'arrivée de Ferran Torres. L'attaquant espagnol de 26 ans rejoint donc Paris jusqu'en 2031 pour un transfert estimé à 45 millions d'euros. Bonne nouvelle pour les championnats d'Europe de gymnastique. À seulement 16 ans, la Française Elena Colas a décroché l'or à la poutre. Médaille d'or aussi aux championnats d'Europe de natation pour Léon Marchand sur 200 mètres papillon. Et on espère le 3 sur 3 avec Jimmy Gressier sur 10 000 mètres ce soir aux championnats d'Europe d'athlétisme à 21h25. Voilà pour l'essentiel de l'actualité. Je vous souhaite une excellente soirée à notre écoute.

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1: Bonsoir à tous. La canicule recule progressivement avec 28 départements qui resteront tout de même en vigilance orange demain, notamment dans le sud-est et le grand est. 36 autres seront rétrogradés en jaune ou en vert. Les températures, quant à elles, devraient continuer à baisser même si de fortes chaleurs persisteront encore dans certaines régions. Conséquence de ces fortes chaleurs, justement, le risque d'incendie qui reste très élevé. Dans les Landes, un feu a déjà parcouru 1600 hectares, entraînant ainsi l'évacuation de plus de 650 personnes. Et plus de 500 pompiers restent toujours mobilisés. Le contrôle judiciaire de Patrick Bruel a été allégé le 21 juillet dernier, lui permettant désormais de quitter la France. Mis en examen en juin pour viol, tentative de viol ou agression sexuelle, le chanteur reste soumis à plusieurs obligations. Le parquet de Nanterre a précisé avoir fait appel de cette ordonnance. Justice toujours, le parquet de Paris a ouvert une enquête après le piratage des impôts qui a touché 678 000 comptes. Des données comme des noms, des revenus fiscaux ou encore des taux de prélèvement ont été dérobés. Et si vous êtes sur les routes, encore des bouchons en soirée pour ce chassé-croisé du 15 août. La circulation devrait être plus calme à partir de demain. À l'international, un puissant séisme de magnitude 7,7 a frappé l'est de l'Indonésie ce matin. Le bilan s'élève à au moins 38 morts et plusieurs blessés. Côté sport, le Paris Saint-Germain a officialisé l'arrivée de Ferran Torres. L'attaquant espagnol de 26 ans rejoint donc Paris jusqu'en 2031 pour un transfert estimé à 45 millions d'euros. Bonne nouvelle pour les championnats d'Europe de gymnastique. À seulement 16 ans, la Française Elena Colas a décroché l'or à la poutre. Médaille d'or aussi aux championnats d'Europe de natation pour Léon Marchand sur 200 mètres papillon. Et on espère le 3 sur 3 avec Jimmy Gressier sur 10 000 mètres ce soir aux championnats d'Europe d'athlétisme à 21h25. Voilà pour l'essentiel de l'actualité. Je vous souhaite une excellente soirée à notre écoute.

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